et aussi de la joie. Avec la réalisation qu'en fait, on permet de tout se briser en deux.